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1: Le vélo était couché sur le bas-côté, au pied d'un chêne gris. Le guidon curieusement relevé, comme s'il avait été jeté d'un geste rageur. C'était un samedi matin, de bonne heure, au cinquième jour d'une vague de chaleur. Plus de 40 feux de brousse brûlaient sans relâche aux quatre coins de l'État. 6 grandes villes avaient ordonné l'évacuation immédiate. Mais dans la banlieue de Sydney, les seuls à courir un risque étaient les asthmatiques, à qui l'on recommandait de rester chez eux. Le nuage de fumée qui drapait la ville était d'un gris jaunâtre malfaisant, aussi épais que le brouillard londonien. Les rues désertes étaient plongées dans un silence uniquement troublé par le vacarme souterrain des cigales. Les gens dormaient du sommeil du juste après une nuit suffocante agitée de rêves discordants, alors que les lève-tôt balayaient du pouce l'écran de leur smartphone en bâillant. Le vélo abandonné était flambant neuf et présenté comme un vélo vintage pour femmes. Vermante,

7 vitesses, avec une selle en cuir fauve et un panier blanc en osier. Le style de vélo sur lequel on s'imagine rouler une baguette sous le bras dans l'air frais d'un village de montagne en Europe, coiffé d'un béret mou plutôt que d'un casque. 4 pommes vertes étaient éparpillées sur l'herbe sèche, au pied de l'arbre, comme si elles étaient tombées du panier du vélo. Une famille entière de mouches à viande était posée à différents endroits des rayons métalliques du vélo, si immobile qu'elle semblait morte. La voiture, une Holden Commodore V8 qui vibrait au rythme d'un morceau de rock des années 80, approchait du croisement à une vitesse excessive pour ce quartier familial. Les feux de stop s'allumèrent et la voiture fit marche arrière dans un crissement de pneus pour venir se garer à côté du vélo. La musique s'arrêta. Le conducteur sortit en fumant une cigarette. Il était maigre, pieds nus et torse nu, vêtu d'un simple short de foot bleu. Il laissa la portière ouverte et s'avança sur la pointe des pieds avec une grâce de danseur sur le goudron déjà brûlant, puis s'accroupit dans l'herbe pour examiner le vélo. Il caressa le pneu avant crevé comme si c'était la patte d'un animal blessé. Les mouches se mirent à bourdonner, soudain sur le qui-vive. L'homme regarda des deux côtés de la rue déserte, tira sur sa cigarette en plissant les yeux, haussa les épaules, puis attrapa le vélo d'une main et se releva. Il regagna sa voiture et le mit dans le coffre, comme s'il l'avait acheté, après avoir enlevé la roue avant avec dextérité en actionnant le levier de démontage rapide. Il remonta en voiture, claqua la portière et repartit, content de lui, en pianotant sur le volant au rythme de Highway to Hell d'AC/DC. Hier, c'était la Saint-Valentin, apparemment. Et même s'il ne croyait pas à ces conneries capitalistes, il offrirait le vélo à sa femme en lui disant avec un clin d'œil ironique « C'est un peu tard, mais joyeuse Saint-Valentin, chérie ». Ça lui permettrait de se faire pardonner l'autre jour. Et avec un peu de chance, il aurait droit à sa récompense ce soir. Il n'eut pas de chance. Pas de chance du tout. 20 minutes plus tard, il était mort, tué sur le coup dans une collision frontale. Un chauffeur de poids lourd qui venait de l'autoroute n'avait pas vu le panneau de stop caché par un liquidambar luxuriant. Les résidents du quartier se plaignaient depuis des mois de ce panneau. Un jour ou l'autre, il y aurait un accident, disait-il. Et voilà que c'était arrivé. Les pommes ne tardèrent pas à pourrir sous la chaleur.

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1: Et si tu profitais de ce que tu es là-haut pour me gratter un peu l'épaule droite, hein? Gratte, oh, un poil plus bas, oui, c'est ça, c'est ça. 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
2: Michel Bussy est l'un des romanciers français les plus lus. Et son roman, Code Yesterday, possède tous les ingrédients d'un nouveau succès. Après Code Lupin et Code 612, qui a tué le petit prince, Michel Bussy rend un hommage au rock en éclairant avec émotion et malice le mythe populaire de la Beatlemania. Code Yesterday, le secret le mieux gardé du rock'n'roll, publié aux presses de la Cité, est une intrigue transgénérationnelle qui fait aussi entendre la voix des femmes dans une légende du rock écrite par des hommes. L'histoire débute quand Lonely Mackenzie, jeune musicienne de Liverpool, découvre dans la petite maison brique rouge de ses grands-parents, rue Penny Lane, un vieux document dont elle ne peut alors mesurer la valeur. Les paroles de la chanson Love Me Do, griffonnées au dos d'un programme de kermesse datant de juillet 1957. Ce papier appartient à sa grand-mère Yvonne, clouée au lit à l'hôpital. L'adorable octogénaire va lui révéler, au fil d'incroyables confessions, un secret aussi inestimable que la couronne d'Angleterre. Un secret que va tenter de lui arracher Smokey Slug, un journaliste spécialisé dans le rock. Car ce vieux limier misogyne a consacré des chapitres entiers de ses anthologies à démonter le mythe des Fab Four, arguant du fait que pendant les 7 années de folie vécues par les Beatles, le phénomène a été entouré de morts souvent inexpliqué. Vous allez adorer la galerie savoureuse d'enquêteurs, dont un espion du MI5 et le premier ministre en personne pour tenter de faire toute la lumière sur le secret le mieux gardé de l'histoire du rock. Jusqu'au twist and shout final. Découvrez Code Yesterday, le secret le mieux gardé du rock'n'roll, le nouveau roman jubilatoire de Michel Bussy aux presses de la Cité.
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3: Bon réveil à toutes et à tous sur Séquence à Annecy, la radio cinéma. Moi, c'est Manon et j'ai le plaisir de vous accompagner toute la matinée pour parler ciné et actualité culturelle de la région annécienne. Tout de suite, partez à la découverte d'une histoire présentée par Patrice Sézian des Alpes, celle du Diable dans le Four. 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
4: Dans des histoires à Annecy et sa région, j'accueille le conteur Zian des Alpes. Bonjour Zian.
5: Bonjour.
4: Et aujourd'hui Zian, pour cette toute nouvelle histoire sur Séquence, qui nous présentez-vous ?
5: On va partir avec un personnage de nos belles montagnes de la Savoie, le Diable. Le Diable, justement, était allé voir Saint-Pierre il y a bien longtemps. Parce que Dieu avait donné l'usage du feu aux hommes. Ils pouvaient manger chaud, manger cuit. Et lui, le prince des enfers, ça le dérangeait. Alors il a convoqué Saint-Pierre dans un combat. Saint-Pierre a refusé, mais à force, il a bien été obligé d'accepter. Saint-Pierre lui a dit, « Tu veux te battre ? D'accord, choisis le lieu. On va se battre dans le four à pain, quand il est bien chaud. » Saint-Pierre a dit, « D'accord, t'as choisi le lieu, à moi de choisir les armes. » Il avait là un grand bâton, un petit. Saint-Pierre a pris le petit, le Diable a pris le grand. On a enfermé les deux immortels dans le four. Et puis on a entendu des cris, on a entendu gémir surtout. Le Diable qui prenait des coups avec le petit bâton, lui était empêtré avec le grand. 3 jours plus tard, on a ressorti les immortels. C'est pour ça que le Diable, en ressortant, a cette tête toute cabossée qu'on lui connaît aujourd'hui. Mais le Diable était en colère, il voulait sa revanche. Saint-Pierre a dit « D'accord, c'est à moi de choisir le lieu. Oui, eh ben, on va se battre sur le pré de four. » Le Diable a dit « Bien, je peux choisir les armes, oui. » Il avait tellement pris des coups du petit bâton qu'il a choisi le petit. Saint-Pierre a pris le grand. Et de quelques coups de sa grande trique va terrasser le Diable qui est allé se cacher là-bas au fin fond du four. Alors depuis, quand le four est chaud, on prend bien garde de ne pas y mettre la main. Le Diable veille là-bas au fond. Et quand on va sortir ces pains qui chantent lorsqu'on les sort du four, alors en Savoie, on sort son couteau Pinel, on fait une croix dessous, tout simplement pour enlever le Diable qui est caché dedans.
4: Dans Des histoires à Annecy et sa région, sur Séquence, avec le conteur Zian des Alpes, c'était la légende du Diable dans le four. Merci Zian.
5: Parvi.
4: Zian des Alpes, ce sont des récits de vie, des légendes simples, des contes de montagne pour petits et grands. Et pour retrouver toute votre actualité, Zian, d'autres histoires et légendes locales, rendez-vous sur ziandesalpes.com. La suite sur Séquence, avec vous Zian, au prochain épisode.
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0: Non.
1: C'était D'accord Simon sur Séquence à Annecy.
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1: Ce week-end, direction le site de Morette à la Balme de Tuy pour découvrir la projection du documentaire « Vivre libre ou mourir » à travers des photos d'époque, des films d'archives et des reconstitutions, plongé dans l'histoire de la résistance en Haute-Savoie et notamment celle du plateau d'Aiglières en 1944. Plusieurs séances vous sont proposées ce week-end à 10h30, 11h30, 14h, 15h et 16h le samedi et le dimanche. 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Retrouvez Patrice Sézion des Alpes à 9h30 pour la légende du sabot de Vénus.

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1: Dans Des histoires à Annecy et sa région, j'accueille le conteur Zian des Alpes. Bonjour Zian.
2: Bonjour.
1: Alors Zian, aujourd'hui pour cette toute nouvelle histoire, où allons-nous ?
2: On va partir dans ces belles montagnes. Il y a bien longtemps, un grand seigneur, le comte de Miolan, traversait ces forêts. C'était le soir, à la fin du printemps. Quand dans une clairière, il a rencontré une très jolie jeune dame, mais d'une beauté infinie, assise sur un grand billot de bois. Il a mis pied à terre. « Dame, je ne vous connais pas sur mes terres. Comment vous appelle-t-on ? » « On m'appelle Dame Cypripédium. »« Ah, jamais entendu parler. » Et vous ? Je suis le comte de Miolan, Jacques de Miolan. Pas entendu parler, qu'elle a répondu. Elle était belle, il était beau. Ils ont parlé, ils ont discuté et se sont donné rendez-vous le lendemain. Ils étaient là tous les deux et de soir en soir, leur amour est né. Un soir, le seigneur a mis genou à terre, a enlevé son grand chapeau, a regardé la belle dame dans le fond des yeux pour lui dire « Dame Cypripédium, je vous aime. » « Voulez-vous m'épouser ?»« Mais je peux pas, monseigneur. Dame nature me fait femme la nuit, la journée je suis une fleur. »« Une fleur ? Non, je suis simplement une fée de cette grande forêt. Je ne peux pas la quitter. » Le lendemain, il était là, elle aussi. Et c'est ainsi qu'ils reportaient le rendez-vous. Mais à la fin du mois de mai, c'est elle qui lui a dit « Monseigneur, moi aussi je vous aime. » Alors si vous voulez que je parte vous rejoindre dans votre grand château, revenez demain matin à la première heure. Vous trouverez là, juste derrière la lisière, deux fleurs, de ces fleurs jaunes qui font de magnifiques sabots. S'il vous plaît, monseigneur, ne vous trompez pas, embrassez la bonne. Oh, peur de se tromper, il lui a fait répéter 10 fois, 50 fois. Il n'avait pas le temps de rentrer au château, que déjà le coq chantait. Vite, il a été sur pied, avalé un bol de lait, pris son meilleur coursier, galopé dans la forêt. Et là, derrière la lisière, il y avait deux jolies fleurs, de celles que l'on appelle des sabots de Vénus. À votre avis, laquelle a-t-il embrassé ? Oh, il a simplement embrassé la fleur qui n'avait pas de rosée. La fée venait juste d'aller se coucher. Alors, elle s'est transformée en une ravissante princesse. Et ils sont partis comme ça, bras dessous, sur le grand chemin de la vie.
1: Sur Séquence, c'était la magnifique histoire du sabot de Vénus avec Zian des Alpes. Merci Zian. Zian des Alpes, ce sont des récits de vie, des légendes simples, des contes de montagne pour petits et grands. Et pour retrouver toute votre actualité, Zian, d'autres histoires et légendes locales, rendez-vous sur ziandesalpes.com. La suite sur Séquence, avec vous Zian, au prochain épisode.
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0: Vous écoutez Séquence à Annecy, c'était Innofing.
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0: J'ai le bon plan pour votre prochaine sortie cinéma, direction le ciné Pâté d'Annecy pour découvrir en avant-première Shaun le Mouton, la bête d'Halloween, un film d'animation à partager en famille. Rendez-vous donc ce dimanche 11 octobre à 16h au Pâté d'Annecy pour cette avant-première. 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Tout de suite, c'est la BO d'un beau soleil intérieur sur Séquence, la radio cinéma Annecy.

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0: C'était qui sur Séquence à Annecy ?
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0: Ce soir, direction la Cordée Annecy pour découvrir Youpi, un théâtre-conférence proposé par Laurence Jacquet. À travers le récit sans concession d'une femme, découvrez un cheminement de prise de conscience de 20 à 60 ans. Une réflexion autour de ses réactions, de ses émotions qui la débordent parfois et qu'elle ne parvient pas toujours à comprendre. Rendez-vous donc aujourd'hui de 19h à 21h30 à la Cordée Annecy pour découvrir Youpi. Vous écoutez Teddy Swin sur Séquence, juste avant votre histoire locale à 10h avec Emma qui vous racontera aujourd'hui l'histoire des chats de Féterne.

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1: Dans Des histoires à Annecy et sa région, je vous emmène aujourd'hui derrière les brumes de Haute-Savoie, dans les profondeurs de la grotte de Féterne. Au XIIIe siècle, sur le plateau de Gaveau se dressait un château imposant. Dans cette demeure vivait un seigneur respecté de tous, Féterne. Comme beaucoup de seigneurs de son époque, il avait une passion dévorante pour la chasse. Un matin, alors que les premiers rayons du soleil traversaient les fenêtres de pierre et éclairaient peu à peu les pièces sombres du château, Féterne décida de partir dans les bois. La journée s'annonçait magnifique. La montagne, les forêts, la rivière, tout semblait l'inviter à profiter de cette nature généreuse. Il enfourcha alors son plus beau cheval, prit son arc et partit accompagné de sa meute de chiens. Au bout de quelques minutes seulement, les chiens se mirent à aboyer. Ils venaient de flairer une piste. La meute s'élança entre les grands arbres et Féterne éperonna son cheval pour les suivre. Mais quelle bête pouvait-il bien suivre ? Un renard ? Un sanglier ? Ou peut-être un animal bien plus dangereux ? Après quelques instants, Féterne aperçut enfin la bête traquée. C'était une biche. Affolée par les chiens, elle traversa la forêt à toute vitesse, puis, brusquement, elle changea de direction. Elle se dirigea vers la Drance et disparut dans les eaux de la rivière. Les chiens, eux, s'arrêtèrent net sur la rive. Féterne descendit alors de son cheval. Et c'est à ce moment-là qu'il remarqua quelque chose d'étrange. Dans la falaise, juste devant lui, se trouvait l'entrée d'une grotte. Intrigué, il s'approcha. À l'intérieur, une mystérieuse lumière brillait dans l'obscurité. Féterne avança prudemment, et là, il la vit. Une femme d'une beauté extraordinaire. Mais très vite, il comprit qu'elle n'était pas une femme comme les autres. C'était une fée. Leurs regards se croisèrent et tombèrent immédiatement amoureux l'un de l'autre. La fée, bouleversée par cette rencontre, prit alors une décision incroyable. Elle quitta son monde magique pour suivre Féterne parmi les humains. Pour vivre avec lui, elle accepta même de renoncer à son immortalité et à ses pouvoirs. Tous deux retournèrent alors au château. Au fil des années, la fée devint une femme très aimée et très respectée des habitants. Grâce à elle, le château connut une période de bonheur et de prospérité. Mais avant de quitter définitivement sa grotte, la fée avait pris soin de conserver une partie de son ancien monde, ses trésors, ses secrets et surtout ses pouvoirs magiques. Elle les enferma dans un coffre qu'elle cacha quelque part près de la Drance. Les années passèrent, Féterne et sa femme vieillissaient paisiblement et eurent un enfant. Puis vint le moment où la fée sentit sa mort approcher. Elle révéla alors à son fils le secret qu'elle avait gardé pendant toutes ces années. Elle lui expliqua qu'elle avait autrefois appartenu au monde des fées. Puis, elle lui confia une clé. La clé du coffre. Mais surtout, elle lui adressa une dernière recommandation. Ne jamais utiliser la magie pour faire le mal. Pendant longtemps, le secret resta bien gardé. Jusqu'au jour où un membre de la famille nommé Robert devint jaloux de cet héritage et finit par découvrir l'existence du coffre. Il s'empara de la clé et partit aussitôt à la recherche de la grotte. Lorsqu'il la trouva, Robert découvrit les richesses et les pouvoirs laissés par la fée. Mais il oublia son avertissement. La tentation fut trop forte, il décida d'utiliser la magie pour son propre intérêt. C'est à partir de ce moment-là que les événements étranges commencèrent. Dans la région, des habitants racontèrent avoir aperçu d'étranges créatures, des bêtes qui sortaient principalement à la tombée de la nuit. Mais parmi toutes ces créatures, les plus inquiétantes étaient des félins. Et attention, pas de simples chats. Ces animaux étaient décrits comme de véritables monstres, féroces, silencieux, presque démoniaques. La nuit, leurs cris résonnaient dans les bois. Leur feulement se propageait dans la vallée de la Drance. Et certains habitants affirmaient même avoir aperçu leurs yeux brillants dans l'obscurité.

0: sécurité. Mais il y avait quelque chose de plus inquiétant encore. Tous ces félins semblaient obéir à une créature beaucoup plus grosse et beaucoup plus noire que les autres. Une bête gigantesque, leur chef. Peu à peu, les attaques se multiplièrent et bientôt toute la région vécut dans la peur. C'est alors que Raoul de Blonay se retrouva confronté à ces terribles félins. Très vite, il comprit qu'il n'avait pas affaire à des animaux ordinaires. Les créatures se jetèrent sur lui. Raoul se défendit avec courage. Il frappa. Il repoussa les bêtes une à une, mais elles étaient nombreuses. Et surtout, elles étaient extrêmement féroces. Raoul commençait à faiblir lorsqu'il aperçut soudain une silhouette devant lui. Une bête, beaucoup plus grande, beaucoup plus noire. Elle avançait lentement, et autour d'elle, les autres félins semblaient attendre ses ordres. Raoul comprit alors que cette créature était leur chef. S'il voulait survivre, il devait la vaincre. Dans un dernier élan, il s'élança, son épée fendit l'air et trancha la tête de la bête. À cet instant, quelque chose changea. Les autres félins semblèrent perdre toute leur assurance. Puis, soudain, ils s'enfuirent. La meute disparut dans la nuit. Seuls leurs cris et leurs feulements continuèrent de résonner entre les falaises de la Drance. Après cette terrible aventure, les habitants comprirent que ces monstres étaient peut-être la conséquence des pouvoirs magiques utilisés à mauvais escient. Dans des histoires à Annecy et sa région, c'était la légende des chats de Féterne tirée du livre « Contes et légendes en vallée d'abondance ». Sur Séquence, la suite au prochain épisode.
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0: Vous écoutez Séquence à Annecy, c'était Miro.
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0: Aujourd'hui, direction l'Arcadium à Annecy pour découvrir Berger Story, un concert hommage à l'un des plus grands auteurs-compositeurs français, avec Élodie Frégé plongée dans un univers musical mythique à travers un spectacle qui mêle émotion, énergie et passion. Rendez-vous donc ce soir à 20h à l'Arcadium d'Annecy. Tout de suite, c'est Led Zeppelin en attendant la légende de la Dame du Lac présentée par Patrice et Zion des Alpes à 10h30. 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
1: Dans Des histoires à Annecy, nous allons nous intéresser à la légende de la Dame du Lac. Mais comme toute bonne histoire, il nous faut une conteuse. Je vous laisse donc avec Chloé Mincieux.
2: Elle était bien belle ton histoire, Tavernier. Mais, cher auditeur, voulez-vous entendre une vraie histoire? Alors approchez-vous. Il était une fois, il n'y a pas si longtemps que ça, vivait dans le château d'Angon une belle et jeune orpheline qui se nommait Bernoline. À l'époque, les distractions se faisaient rares, et de jour en jour, la solitude lui pesait un peu plus. Mais un beau soir, alors que la nuit venait tout juste de tomber, un jeune chevalier partit sur la route des croisades, frappa à la porte pour demander de quoi manger et se reposer. Au moment où la jeune Bernoline ouvrit la porte et que leurs regards se croisèrent, ils tombèrent éperdument amoureux l'un de l'autre, à un point tel que pendant plusieurs jours, ils ne se quittèrent pas. Mais malheureusement, après quelques temps, le travail de chevalier rattrapa l'homme et il dut partir. Pendant près de 2 mois, Bernoline n'eut pas de nouvelles de son âme sœur. Et peu à peu, elle commença à penser au pire. Mais par un beau matin, le beau et jeune chevalier revint. Dans ce manque tellement important de l'un comme de l'autre, ils décidèrent de se marier et vécurent pendant 2 ans dans l'idylle la plus totale. Mais vous vous doutez bien que l'histoire est bien trop belle pour finir comme ça. Un soir, la châtelaine sortit sur son balcon et vit briller une étoile, si forte qu'elle la désira plus que tout. Le chevalier, par amour éternel envers elle, décida de partir à la recherche de celle-ci. Pendant plus de 100 jours, il traqua à travers monts et vaux. Puis un beau jour, le chevalier arriva près d'une mer. Il fit la rencontre d'une sirène et lui raconta son histoire. La sirène, touchée mais aussi agacée par ce dévouement, lui offrit l'astre tant désiré, mais à une seule condition. Le caprice de la belle devra lui être remis le soir même où Bernoline mourra. Ni une ni deux, le chevalier fonce au grand galop en direction du lac d'Annecy et de son épouse. Exténué, il arrive au bout du lac, proche de la tuile, à la nuit tombée, au moment où un violent orage éclate. Aveuglé et fatigué par le long voyage, il se trompe de route et part en direction de Douin, sur la rive opposée. Au moment où il s'aperçoit de son erreur, il est déjà trop tard. La seule solution, c'est de traverser le lac de bout en bout. Par chance, ce soir-là, un pêcheur venait de rentrer. Il s'arrêta et le chevalier lui expliqua son histoire, ainsi que le fardeau qui lui tomberait dessus s'il n'arrivait pas à temps au château. Le pêcheur accepta, mais à une seule condition. « Tu dois me vendre ton âme, et en échange de celle-ci, tu vivras heureux pendant 10 ans, avant que je vienne te récupérer. » À ce moment, le chevalier comprit qu'il venait de pactiser avec le diable. Le jeune homme, la boule au ventre, traversa le lac et offrit enfin l'étoile à sa bien-aimée. 10 ans passèrent, remplis d'amour et de joie. Mais quand l'heure d'honorer le diabolique contrat arriva, le chevalier partit retrouver le diable et fit transmettre son terrible fardeau à son épouse par un valet. Lorsqu'elle apprit l'histoire dans un excès de tristesse, elle se jura d'aller chercher son mari. Et par cette simple pensée, le diable se présenta à elle. Le diable lui fit alors la proposition suivante. Si elle est capable de reconnaître son mari parmi les gens qu'elle croisera tous les jours, son mari sera libéré. Sûre d'elle, Bernoline accepte. Quelques mois plus tard, Satan, victorieux, revient vers elle et lui annonce que son mari lui a été présenté plus d'une dizaine de fois, sous des apparences différentes. Bernoline, saisie d'une tristesse et d'une colère infinie, décide alors de se jeter depuis les hauteurs du roc de chair, dans les eaux à pic et glacées du lac, à cet endroit. Depuis ce jour-là, il est fortement déconseillé de se baigner ici. Car la jeune Bernoline apparaît, malheureuse, dans les profondeurs, croyant toujours au retour de son mari.
1: Dans Des histoires à Annecy et dans sa région, c'était la légende de la Dame du Lac par Chloé Mincieux.
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0: Vous écoutez Séquence à Annecy, c'était Chad Kruger.
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0: Demain, rendez-vous à l'auditorium du Conservatoire Citrousseau à Annecy pour une parenthèse musicale avec Quand le swing prend corps. Le quartet annécien de jazz manouche Swing Chronique revisite les plus grands standards de jazz du siècle dernier avec énergie, virtuosité et complicité. Une invitation à redécouvrir les sonorités du jazz manouche dans une ambiance rythmée et chaleureuse. Rendez-vous donc demain à 12h30 à l'auditorium du Conservatoire Citrousseau à Annecy. Vous êtes sur Séquence, la radio cinéma Annecy, vous écoutez Clara Luciani.

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0: Vous écoutez Séquence Annecy, c'était Prince.
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0: Demain, direction le bar Chez Firmin Annecy pour découvrir Les Racontoirs, un cabaret improvisé qui fait entrer le théâtre dans les bars et les cafés. Entre chansons, textes et danse, les artistes composent un patchwork vivant au plus près du public. Un spectacle où les surprises, les accidents heureux et les surgissements deviennent le cœur de l'expérience. Rendez-vous donc demain à 19h chez Firmin Annecy pour une soirée théâtrale hors des sentiers battus. Je vous passe Bridget Calls Me Baby avant l'histoire locale à 11h, présentée par Patrice Sion des Alpes, qui nous raconteront la légende de Mandrin.

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1: Dans Des histoires à Annecy, nous allons nous intéresser à l'histoire de Mandrin. Mais comme toute bonne histoire, il nous faut une conteuse. Je vous laisse donc avec Chloé Mincieux.
2: Ah, vous êtes là. Vous venez pour une nouvelle histoire? Très bien, installez-vous. On raconte qu'au XVIIIe siècle, la Savoie n'était pas seulement une terre de montagnes et de neige. C'était aussi une terre de passage, de routes étroites, de forêts sombres et de frontières invisibles. Les voyageurs y marchaient vite, les mulets y portaient de charges lourdes, et les colporteurs connaissaient des chemins que personne n'osait emprunter la nuit. À cette époque, la vie était dure. Les gens des villages travaillaient sans relâche, mais il fallait toujours payer. Le sel, le tabac, les tissus, tout était taxé. Et ces taxes, bien souvent, n'étaient pas seulement un impôt. Elles étaient une humiliation, car ceux qui les collectaient n'étaient pas des soldats, mais des hommes de la ferme générale. Des collecteurs froids et riches, qui prenaient sans jamais se soucier de ceux qui avaient déjà si peu. Alors, sur les routes, un nom commença à circuler. Mandrin. Louis Mandrin n'était pas né bandit. Il était né dans une France où la justice semblait réservée à ceux qui avaient de l'argent. Et un jour, après avoir vu trop de familles ruinées, trop de paysans écrasés, trop de gens pleurer en silence, il décida qu'il ne subirait plus. Il prit la route, mais pas comme un fugitif, comme un homme en guerre. Mandrin s'entoura de compagnons fidèles, des hommes rapides, habitués au froid, au col, aux longues nuits. Il connaissait les chemins de Savoie, les passages entre les montagnes, les sentiers qui longeaient les torrents et disparaissaient dans les sapins. Il faisait passer des marchandises en contrebande, du tabac, du sel, des étoffes, puis les revendait moins cher, presque comme un défi lancé aux collecteurs. Et peu à peu, Mandrin devint plus qu'un homme. Il devint une rumeur, une menace pour les riches, et une sorte d'espoir pour les pauvres. Les collecteurs le craignaient. On disait qu'il pourrait apparaître au détour d'un chemin, au milieu du brouillard, comme si la montagne elle-même l'avait fait naître. Il attaquait les dépôts, faisait tomber les registres, humiliant ceux qui pensaient être intouchables. Puis il disparaissait, sans laisser derrière lui autre chose que des traces dans la neige. Mais aucune légende ne dure sans que le pouvoir cherche à l'éteindre. On lança des soldats sur ses traces, on paya des informateurs, on promit des récompenses, et Mandrin, de plus en plus traqué, dut fuir. On raconte que cette nuit-là, il courait à travers les montagnes savoyardes, poursuivi comme un loup. La neige tombait fort, le vent hurlait et les arbres semblaient se refermer sur lui-même. Il glissa sur une pente, tomba lourdement, se releva aussitôt. Mais lorsqu'il reprit sa course, il n'avait plus ses bottes. Ses bottes étaient restées là, dans la neige, perdues sur le chemin. Et certains disent encore aujourd'hui que ce détail n'est pas un hasard, parce que les bottes, c'était ce qui faisait de lui un homme. Mais cette nuit-là, dans la fuite, il ne restait plus que la légende. Peu de temps après, Mandrin fut capturé. On l'enchaîna, on le jugea rapidement et on le conduisit jusqu'à Valence, où l'on voulait faire de lui un exemple. On le condamna à une mort terrible, une mort faite pour briser non seulement un corps, mais aussi un symbole. Pourtant, même face à la faim, Mandrin ne baissa pas les yeux. Et c'est peut-être pour cela qu'il est resté. Car si son histoire s'est arrêtée, son nom, lui, n'a jamais cessé de voyager. Sur les routes de Savoie, dans l'école, dans les villages, on le murmure encore. Comme un souvenir, comme une ombre, comme un homme qui, quelque part, court toujours dans la neige, sans ses bottes.
1: Dans Des histoires à Annecy, c'était l'histoire de Mandrin par Chloé Mincieux.
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1: Mesdames, Mesdemoiselles, Messieurs, bonsoir. Permettez-moi tout d'abord, au nom de toute l'équipe des dossiers de l'écran, d'Armand Jameau, d'Anne-Marie Lamory, de Laure Baudouin, de Gilles Bercane et de moi-même, de vous souhaiter une très bonne et une excellente année 1987, en espérant, avec vous, j'en suis sûr, qu'elle sera plus clémente pour les quelques 2 milliards d'hommes et de femmes qui, à travers le monde, souffrent en attendant des soins, de la nourriture et, le plus souvent, la paix.
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0: C'était Aaron sur Séquence à Annecy.
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0: Et si vous partiez pour une aventure hors du commun, direction l'Altiplano en Bolivie avec la projection d'un film de Monsieur Rêve, le temps d'une soirée, découvrez le récit d'un réalisateur qui s'est lancé un défi exceptionnel, parcourir plus de 900 km à pied à travers les paysages de l'Altiplano bolivien. Rendez-vous donc ce soir de 18h45 à 22h à Épany pour découvrir ce film et cette aventure hors du commun. 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Ne manquez pas d'ici là à 11h30 la légende des Fées du Lac par Patrice et Zion des Alpes. 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

0: Si la connerie n'est pas remboursée par les assurances sociales, vous finirez sur la paille.
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1: Dans Des histoires à Annecy, nous allons nous intéresser à l'histoire de la Fée du Lac. Mais comme toute bonne histoire, il nous faut une conteuse. Je vous laisse donc avec Chloé Mincieux.
2: Ce soir, ce n'est pas un soir comme les autres. Dehors, la neige tombe et les routes sont presque désertes. Mais si en ce soir du 24 décembre, vous tendez l'oreille, vous pourrez entendre un clocher venant des profondeurs du lac d'Annecy. Alors, chers auditeurs, approchez-vous et écoutez bien. Il était une fois, il y a bien longtemps de ça, un petit village situé sur une île au large de Thouin. Dans ce village, les habitants menaient une vie simple et heureuse. Les hommes s'occupaient de l'extérieur et ramenaient de quoi nourrir leur famille. Tandis que les femmes élevaient les enfants et entretenaient le logis. Par un beau soir d'hiver, semblable à celui d'aujourd'hui, chacun était blotti dans sa maison et s'affairait à préparer la collation d'après la messe de minuit. Quand, tout à coup, au loin, parmi les champs enneigés venant du Semnose, se dessina une lueur. Une orbe lumineuse qui avançait lentement à cause des éléments qui se déchaînent. Au bout d'un moment, cette lueur approcha et nous vîmes une pauvre vieille, toute pliée en deux sur son bâton, accompagnée de son fidèle vieux chien, pelé, baveux et galeux. La pauvre vieille, voyant les maisons allumées, pensa que la tâche serait facile pour elle, trouver un abri pour la nuit. Mais voilà qu'elle arriva à la première maison. À ce moment même, dans la cuisine de cette maison, une jeune femme préparait la pâte à rissoles avec amour et tendresse, quand, tout à coup, quelqu'un frappa à la porte. Les bras tout enfarinés, elle grommela « Mais qui peut bien me déranger le soir de Noël ?» Elle ouvrit la porte et tomba sur la vieille dame. « Oh là la vieille, que faites-vous à cette heure ? Les gens honnêtes ne courent pas les chemins le soir de Noël. Hélas, ma bonne dame, je voudrais juste un quignon de pain et un coin de grange pour moi et mon chien. Nous sommes venus du Semnose et nous sommes fourbus par cette bourrasque. Oh là, passez votre chemin, il n'y a pas de place pour vous ici. » Alors la pauvre vieille repartit avec son chien. À la maison suivante, c'est le maître des lieux qu'elle rencontra. Il remontait de la cave, chargé d'un jambon et de bouteilles pour accompagner la collation au retour de la messe. Et sans grande surprise, la vieille se fit renvoyer aussi rudement que la première. Elle continua, alla de maison en maison. Tous la renvoyèrent. Même les enfants, qui fourbissaient leurs lanternes avant de se rendre à l'église, la chassèrent eux aussi à leur tour. Et lorsque la dernière porte du village se referma sur elle, la pauvre vieille reprit le chemin de la montagne, accompagnée de son vieux chien, en dépit de la bise et de la neige. Cheminant dans la tourmente, la vieille atteignit bientôt la crête du Semnose. Au loin, tout près de l'étendue scintillante du lac d'Annecy, le village apparaissait maintenant minuscule. Elle vit, sortant des maisons, les familles joyeuses s'acheminer vers l'église, qui accueillait les premiers paroissiens. Tandis que du clocher, les 12 coups de minuit sonnèrent. Mais là-haut, dans la montagne, s'opéra tout à coup une étrange métamorphose. La pauvre vieille se transforma soudain en une magnifique jeune femme, vêtue d'un manteau d'hermine. Et le pauvre chien pelé, baveux et galeux devint une splendide bête puissante. La jeune femme, qui était en réalité une fée, cria « Jean méchant, soyez puni comme vous le méritez. » À cette seule phrase se produisit un énorme cataclysme. Un gigantesque raz-de-marée gonfla les flots, puis creusa un gouffre où disparut le village, aspiré dans les sombres profondeurs. Quelques instants plus tard, le lac recouvrit à nouveau de ses flots paisibles, ce qui avait été un village heureux. Si un soir de Noël, vous passez au large de Thouin vers minuit, arrêtez-vous au bord du lac et écoutez. Vous entendrez quelque part, venant de l'onde, sonner les 12 coups d'une cloche lointaine. C'est la plainte éternelle et désespérée de ce village englouti.
1: Dans Des histoires à Annecy et dans sa région, c'était la légende de la Fée du Lac par Chloé Mincieux.
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0: c'était Remember Monday sur Séquence Annecy.
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0: Demain, direction Bonlieu Scène Nationale à Annecy, dans la petite salle, pour découvrir Madame de Sade, une pièce de Yukio Mishima, mise en scène par Stanislas Nordet. Renée de Sade, épouse du célèbre marquis, demeure une énigme. À travers cette œuvre, véritable théâtre de la cruauté, Stanislas Nordet explore les profondeurs de l'âme de cette personnalité complexe. Rendez-vous donc demain à 20h30 dans la petite salle de Bonlieu Scène Nationale à Annecy. Vous êtes sur Séquence, la radio-cinéma, vous écoutez la BO du film Murder on

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0: C'était Audrey Burn sur Séquence à Annecy.
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0: Demain, direction la ferme d'Argonnais pour une soirée musicale avec concert classique en jazz proposé par le pianiste Pascal Vince. Au programme, une rencontre entre musique classique et jazz, comme vous l'aurez compris. Le pianiste s'approprie les mélodies et les harmonies de Chopin, Schubert ou Strauss pour les transformer en morceaux de jazz où se mêlent les mélodies, rythmes et improvisations. Rendez-vous donc demain à 20h à la ferme d'Argonnais pour découvrir cette relecture musicale pleine de liberté. Tout de suite, je vous passe 5 Seconds of Summer avant la légende des Fées du Lac Vert avec Patrice Sézion des Alpes. C'est à midi sur Séquence, la radio

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2: Dans Des histoires à Annecy et dans sa région et dans cet épisode.
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0: et les gens doivent pousser au pied du mont maudit plus rapidement que les champignons. Car il n'est pas sûr que ce cryptogame, un organisme végétal comme les champignons donc, puisse venir par là. En effet, nous en avons recueilli quelques-unes, et s'il faut donner la préférence à l'une d'elles, donc une légende, c'est à celle du lac vert. Au point où la végétation s'arrête quand on a dépassé Passy, dont les pruneaux font échec à ceux de Tours en Touraine, on arrive à une plaine relativement vaste mais bouleversée, dénudée et parsemée de blocs aux sinistres reflets. Plantureuse jusque-là, la végétation s'arrête brusquement à la lisière de cette bétaïde. Sur cet emplacement existait autrefois un lac très joli, le lac vert, qu'entourait de ravissantes pelouses et de romantiques bocages. Ses eaux tranquilles et transparentes étaient témoins des ébats des jeunes fées qui habitaient les bords fleuris de ce limpide joyau. Mais des esprits pervers avaient fixé leur domicile dans les cavernes de la montagne maudite et passaient leur temps à épier les jeunes fées, inconscientes des dangers qui se pressaient sous leurs pas et insouciantes des indiscrétions auxquelles elles étaient en butte. Ces misérables esprits des cavernes, furieux de voir que toutes leurs avances étaient inutiles et que les fées luttaient avec avantage contre toutes les armes dont ils faisaient usage pour les séduire, avec le seul concours de leur innocence, résolurent de se venger et voici comment ils s'y prirent. Dirigeant le nain noir dans le lac, ils inondèrent les pelouses et les bocages d'alentour et donnèrent pour époux aux eaux limpides du lac les flots hideux de ces torrents ardoisiers. Ils firent mieux, ils ébranlèrent la montagne maudite qui s'abîma à son tour. Tout fut enseveli sous un amas de décombres et ce lieu jadis fortuné devint ce que l'on voit maintenant. Voilà pour la légende, voici l'histoire. C'était en 1751. La montagne s'écroula avec un fracas si épouvantable et en produisant une poussière si épaisse que bien des gens crurent la fin du monde arriver. Cette poussière noire passa pour de la fumée aux yeux des spectateurs terrifiés. Et comme il n'est pas de fumée sans feu, on écrivait à Turin qu'un volcan terrible venait d'éclater au milieu de ces montagnes. Pour vérifier les faits, le roi envoya sur les lieux le célèbre naturaliste Vitaliano Donati. Ce savant essaya de dissiper l'erreur accréditée en expliquant cet événement d'après les données de la science. Rien n'y fit. Ce sont bien les gnomes qui se sont vengés des fées. Dans Des histoires à Annecy et dans sa région, c'était la légende des fées du lac vert, tirée de l'ouvrage d'Anthony Dessay, Légendes et traditions populaires de la Haute-Savoie, paru en 1875. La suite, c'est dans un prochain épisode sur Séquence.
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1: Vous écoutez Séquence Annecy, c'était Sam Sauvage.
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1: Dimanche, direction le BIM Festival de Doussard pour découvrir Arco, un film d'animation réalisé par Hugo Bienvenue. Présenté au Festival de Cannes 2025 dans la section séance spéciale, le film a notamment remporté le cristal du long métrage au Festival international du film d'animation d'Annecy ainsi que deux Césars en 2026, celui du meilleur film d'animation et celui de la meilleure musique originale. Il a également été nommé aux Oscars 2026. Rendez-vous donc ce dimanche 11 octobre à 17h au BIM Festival de Doussard pour découvrir ce film salué par plusieurs grandes distinctions cinématographiques. Retrouvez d'ici là Patrice et Zion des Alpes à midi et demi pour la légende de l'or des fées. 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Je vous passe Plain White Tees.

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1: Dans Des histoires à Annecy, je vous emmène pour ce nouvel épisode au cœur des Alpes dans le Val de Maurienne avec l'une des légendes les plus connues des pays de Savoie. Voici sur Séquence la légende de l'or des fées. L'histoire se déroule donc dans le Val de Maurienne où s'élèvent les imposantes murailles d'une forteresse imprenable dominant les Alpes. Les trois plus hautes tours du château semblent presque toucher le ciel, formant des pyramides de pierre sculptées de la main de Dieu. Selon une vieille légende, des fées résident dans cette bâtisse mystérieuse, connue sous le nom des aiguilles d'Arve. Ces fées, appelées les failles en patois, sont des femmes d'une très grande beauté, des êtres surnaturels aux silhouettes irréelles qui n'apparaissent qu'à la tombée de la nuit. Très discrètes, peu de gens ont eu la chance de les rencontrer. On raconte que leur beauté incomparable peut ensorceler les hommes, les entraînant jusqu'au sommet de la montagne. Seuls les jeunes bergers et bergères, protégés par l'innocence et l'insouciance de leur âge, pourraient les apercevoir sans danger. Notre histoire commence, il y a donc bien longtemps, avec une jeune bergère du Val de Maurienne. Chaque jour, elle gardait son troupeau de moutons dans les pâturages des montagnes. En fin de journée, lorsque l'étoile du berger, ce minuscule astre orangé, apparaissait, c'était le signal qu'il était temps de rentrer. Un soir, alors qu'elle s'apprêtait à redescendre avec son troupeau, elle trouva une très jolie femme assise au bord du chemin. Cette femme était d'une beauté incomparable, avec un visage fin, au teint pâle, comme une fleur d'Edelweiss, de longs cheveux brillants descendant en cascade le long de son dos et vêtue de draperies de soie ondulant jusqu'à ses pieds. C'était une faille, mais la petite bergère ne le savait pas, n'ayant jamais vu de près une dame aussi belle. La faille lui dit d'une voix très douce « Petite bergère, sais-tu que ce soir c'est la pleine lune ? S'il te plaît, viens m'aider à étendre ma lessive pour que le clair de lune sèche mon linge. Je n'y arriverai pas seule. » Comme envoûtée par la beauté de la fée, la jeune bergère la suivit sans un mot et commença à gravir le sentier escarpé. Au sommet, elles découvrirent de grandes panières remplies de vêtements de fées. Ensemble, elles se mirent à étendre les étoffes mouillées sur de vastes plaques de roche. La lune se leva lentement, projetant sa lumière argentée pour sécher les tissus. Ce n'étaient que des vêtements de soie, de mousseline, de dentelle. Jamais notre petite bergère n'avait touché des tissus aussi doux et aussi délicats. Une fois la tâche accomplie, les deux femmes redescendirent le chemin. La bergère s'apprêtait à partir quand la fée l'arrêta. « Attends, tout travail mérite une récompense. » Elle remplit alors la poche du tablier de la bergère de feuilles de chêne fines, sèches et plates, comme si elles avaient été repassées, en lui assurant qu'elles avaient une grande valeur. « Voilà ton paiement, jeune fille, et merci !» dit-elle avec un sourire. Perplexe mais polie, la bergère accepta le présent, remercia la fée et continua son chemin avec ses moutons. En route vers son village, les moutons commencèrent à s'éparpiller. La jeune bergère, tentant de rassembler son troupeau, trouva la poche de son tablier trop lourde et gênante pour courir. Celle-ci tapait contre ses genoux et elle manquait de tomber à chaque pas. Pensant que les feuilles étaient sans importance, elle décida alors de les jeter, ne se doutant pas de leur véritable nature. Lorsqu'elle eut enfin rassemblé ses moutons, elle retrouva le chalet dans lequel vivait sa grand-mère qui l'attendait. À l'heure du dîner, elle allait partager la soupe quand elle plongea les mains dans sa poche. Elle sentit alors quelque chose de dur et sortit soudain trois petites pièces d'or de son tablier. Trois feuilles oubliées au fond de sa poche s'étaient transformées en louis d'or. Ébahie, la grand-mère regarda les pièces et demanda à sa petite fille « Mais d'où les sors-tu ?» La petite bergère commença alors à raconter sa rencontre avec la fée, le linge étendu et le tas de feuilles en remerciement. Sans perdre une minute, les deux femmes prirent une vieille lanterne. Elles remontèrent le long du chemin. La bergère se rappelait très bien l'endroit où elle avait vidé son tablier et elle rêvait déjà de ce tas de louis d'or. Mais en arrivant sur place, les deux femmes ne virent ni feuilles ni pièces. Elles cherchèrent toute la nuit, mais en vain. Celle-ci avait déjà disparu comme emportée par le vent. Dans Des histoires à Annecy, c'était la légende de l'or des fées, tirée du site annecy-ville.fr. La suite sur Séquence, au prochain épisode.
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0: C'était Madness sur Séquence à Annecy.
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0: Samedi, direction le tiers-lieu culturel La Bulle à Annemasse pour découvrir l'art de la calligraphie japonaise. Un atelier unique pour explorer cette pratique ancestrale et ses nombreux bienfaits. Concentration, créativité et détente. Une invitation à ralentir, à se reconnecter à soi-même et à découvrir une autre facette de la culture japonaise. Rendez-vous donc ce samedi 10 octobre à 14h au tiers-lieu culturel La Bulle à Annemasse. Vous écoutez Dizzy sur Séquence, la radio

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est l'heure pour moi de vous laisser avec Angélique de Guillaume Musso. Merci d'avoir été avec nous tout au long de la matinée. On se retrouve demain à 9h pour de nouvelles découvertes cinématographiques, de la musique et de nouvelles infos. Très bel après-midi sur Séquence, la radio cinéma Annecy.

0: 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Je me souviens encore de ce petit matin où mon père m'emmena pour la première fois visiter le cimetière des livres oubliés. Nous étions au premier jour de l'été 1945 et nous marchions dans les rues d'une Barcelone écrasée sous un ciel de cendres et un soleil fuligineux qui se répandait sur la ville comme une coulée de cuivre liquide. « Daniel, me prévint mon père, ce que tu vas voir aujourd'hui, tu ne dois en parler à personne, pas même à ton ami Thomas, à personne. »«
1: Pas même à maman ?»
0: demandai-je à mi-voix. Mon père soupira, en se réfugiant derrière ce sourire triste qui accompagnait toute sa vie comme une ombre. « Si, bien sûr, » répondit-il en baissant la tête. « Pour elle, nous n'avons pas de secret. Elle, on peut tout lui dire. » Peu après la fin de la guerre civile, ma mère avait été emportée par un début de choléra. Nous l'avions à personne.
1: « Pas même à maman ?»
0: demandai-je à mi-voix. Mon père soupira, en se réfugiant derrière ce sourire triste qui accompagnait toute sa vie comme une ombre. « Si, bien sûr, » répondit-il en baissant la tête. « Pour elle, nous n'avons pas de secret. Elle, on peut tout lui dire. » Peu après la fin de la guerre civile, ma mère avait été emportée par un début de choléra.

0: visible dans les pages qui tombaient en poussière et dont je porte encore l'odeur sur les mains. J'ai appris à m'endormir en expliquant à ma mère, dans l'ombre de ma chambre, les événements de la journée, ce que j'avais fait au collège, ce que j'avais appris ce jour-là. Je ne pouvais entendre sa voix ni sentir son contact, mais sa lumière et sa chaleur rayonnaient dans chaque coin de notre logis. Et moi, avec la confiance d'un enfant qui peut encore compter ses années sur les doigts, je croyais qu'il me suffisait de fermer les yeux et de lui parler pour qu'elle m'écoute, d'où qu'elle fût. Parfois, mon père m'entendait de la salle à manger et pleurait en silence. Pour la première fois, je me rendais compte que mon père vieillissait et que ses yeux, des yeux de brume et d'absence, regardaient toujours en arrière. Il s'était relevé et avait tiré les rideaux pour laisser entrer la douce lumière de l'aube. « Debout, Daniel, habille-toi, je veux te montrer quelque chose. Maintenant, à 5 heures du matin, il y a des choses que l'on ne peut voir que dans le noir. » « Bonjour, Isaac, voici mon fils Daniel, » annonça mon père. « Il va sur ses 11 ans et prendra un jour ma succession à la librairie. » Il a l'âge de connaître ce lieu. Le nommé Isaac eut un léger geste d'assentiment pour nous inviter à entrer. Une pénombre bleutée régnait à l'intérieur, laissant tout juste entrevoir les formes d'un escalier de marbre et d'une galerie ornée de fresques représentant des anges et des créatures fantastiques. Nous suivîmes le gardien dans le couloir du palais et débouchâmes dans une grande salle circulaire où une véritable basilique de ténèbres s'étendait sous une coupole percée de raies de lumière qui descendaient des hauteurs. Un labyrinthe de corridors et d'étagères pleines de livres montait de la base au faîte, en dessinant une succession compliquée de tunnels, d'escaliers, de plateformes et de passerelles qui laissaient deviner la géométrie impossible d'une gigantesque bibliothèque. Je regardais mon père, interloqué. Il me sourit en clignant de l'œil. « Bienvenue, Daniel, dans le cimetière des livres oubliés. » Ce lieu est un mystère, Daniel, un sanctuaire. Chaque livre, chaque volume que tu vois, a une âme. L'âme de celui qui l'a écrit et l'âme de ceux qui l'ont lu, ont vécu et rêvé avec lui. Chaque fois qu'un livre change de main, que quelqu'un promène son regard sur ses pages, son esprit grandit et devient plus fort. Quand mon père m'a amené ici pour la première fois, il y a de cela bien des années, ce lieu existait déjà depuis longtemps. Aussi longtemps, peut-être, que la ville elle-même. Personne ne sait exactement depuis quand il existe ou qui l'a créé. Je te répéterai ce que mon père m'a dit. Quand une bibliothèque disparaît, quand un livre se perd dans l'oubli, nous qui connaissons cet endroit et en sommes les gardiens, nous faisons en sorte qu'il arrive ici. Dans ce lieu, les livres dont personne ne se souvient, qui se sont évanouis avec le temps, continuent de vivre en attendant de parvenir un jour entre les mains d'un nouveau lecteur, d'atteindre un nouvel esprit. Dans la boutique, nous vendons et achetons les livres, mais en réalité, ils n'ont pas de maître. Chaque ouvrage que tu vois ici a été le meilleur ami de quelqu'un. Aujourd'hui, ils n'ont plus que nous, Daniel. Tu crois que tu vas pouvoir garder ce secret ?
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1: Dans Des histoires à Annecy, parmi toutes les légendes du lac d'Annecy, il en est une un peu moins connue que celle de Bernoline, la dame d'Angon. Il s'agit de l'histoire de la fée du lac qui est à l'origine du village englouti du lac. Retour donc aujourd'hui sur cette légende oubliée. Il se dit qu'il y a fort longtemps, il existait une presqu'île au large de Douin. Elle accueillait un joli village dans lequel les habitants menaient une vie paisible, à la fois heureuse et simple. Les femmes se chargeaient de s'occuper d'éduquer les enfants, en plus de soigner les bêtes. Les hommes, quant à eux, cultivaient la terre, pêchaient dans le lac et fabriquaient leur vin en raison de la présence de vignes. Notre légende débute par un beau soir de Noël. Alors que les villageois se préparaient pour la traditionnelle messe de minuit, tandis que la brume commençait à recouvrir le lac et que la tempête de neige faisait son apparition, deux silhouettes surgirent à l'entrée du village. Celle d'une vieille dame, pliée en deux et se cramponnant à un bâton noueux, ainsi que celle d'un vieux chien galeux et baveux. Ce duo d'étonnants pensait qu'il serait facile de trouver un toit pour cette nuit d'hiver. Malheureusement, la vieille femme se berçait de douces illusions. À peine arrivée à la porte de la première maisonnée, elle se fit renvoyer par la maîtresse de maison. Cette dernière était en train de préparer des rissoles, une spécialité culinaire que tout le monde connaît dans la région. « Et là, vieille dame, que faites-vous dehors par ce temps et à cette heure ?»« Hélas, je voudrais juste un quignon de pain et un petit coin dans une grange ou une écurie pour mon chien et moi. Nous venons tout droit du Semnoz et nous sommes perdus dans la tempête. Nous sommes totalement fourbus. Passez votre chemin, il n'y a pas de place ici. Et les honnêtes gens ne courent pas les routes un soir de Noël. » C'est ainsi que la vieille femme et son chien passèrent de porte en porte, sans jamais trouver quiconque pour les héberger un 24 décembre au soir. Même les enfants, munis de leurs lanternes et se rendant à la messe de minuit, chassèrent le couple. Las de voir que personne ne voulait d'eux, la vieille femme et son fidèle compagnon décidèrent finalement de rebrousser chemin. Alors que la tempête faisait rage, ils reprirent donc le chemin du Semnoz. Une fois sur la crête, ils purent voir les joyeuses familles se diriger vers l'église, munies de leurs lanternes pour la messe de minuit. C'est à minuit, à l'issue du 12e coup de cloche, que l'improbable se produisit. Alors que la vieille et son chien observaient toujours les villageois, ils se transformèrent soudain. La mégère devint une magnifique jeune femme, tandis que son compagnon à quatre pattes prit la forme d'une bête blanche ressemblant à un loup, puissante, imposante et splendide. La fée du lac d'Annecy venait d'apparaître. La fée se retourna et fit face au lac et au village. Elle se mit alors à parler assez fort pour que sa voix porte jusqu'aux villageois. « Villageois, soyez punis à hauteur de votre méchanceté !» C'est alors que se produit un énorme cataclysme. L'orage se mit à gronder, le vent se leva, formant des vagues de plus en plus grosses sur le lac d'Annecy. Un gigantesque raz-de-marée engloutit le village, aspirant maisons et villageois vers les profondeurs avant que le calme ne revienne. C'est ainsi que naquirent la légende du village englouti et surtout de la fée du lac d'Annecy. Depuis les soirs de Noël, il se dit que si vous tendez l'oreille, vous entendrez certainement les douze coups d'une cloche lointaine. Il s'agirait de la plainte désespérée et éternelle du village englouti. Dans Des histoires à Annecy, c'était la légende de la fée du lac d'Annecy à retrouver sur le site annecy-ville.fr. Sur Séquence, la suite au prochain épisode.
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1: Il était une fois trois frères qui voyageaient le long d'une route solitaire et tortueuse au crépuscule. Ils finirent par atteindre une rivière trop dangereuse pour être traversée. Mais les trois frères connaissaient bien l'art de la magie et d'un simple coup de baguette, ils firent apparaître un pont. Alors qu'ils allaient traverser, une silhouette encapuchonnée leur barra le passage. C'était la mort. Elle était furieuse. Furieuse car d'habitude, les voyageurs se noyaient dans la rivière. Mais la mort était rusée. Elle fit semblant de féliciter les trois frères pour leur magie et leur dit qu'ils avaient droit à une récompense pour s'être montrés aussi malins. Le plus âgé des frères lui demanda une baguette magique plus puissante que toutes les autres. Alors la mort lui en fit une avec une branche d'un sureau qui se trouvait là. Le deuxième frère décida d'humilier la mort encore plus. Et il lui demanda de lui donner le pouvoir de ramener les morts à la vie. Alors la mort amassa une pierre de la rivière et la lui donna. Puis elle s'adressa au troisième frère, un homme humble. Il demanda quelque chose qui lui permettrait de quitter cet endroit sans que la mort puisse le suivre. La mort, à contre-cœur, lui tendit alors sa propre cape d'invisibilité. Le premier voyagea jusqu'à un lointain village où, grâce à la baguette de sureau, il tua un sorcier avec lequel il s'était querellé autrefois. Quelque chose qui lui permettrait de quitter cet endroit sans que la mort puisse le suivre. La mort, à contre-cœur, lui tendit alors sa propre cape d'invisibilité. Le premier voyagea jusqu'à un lointain village où, grâce à la baguette de sureau, il tua un sorcier avec lequel il s'était querellé autrefois.

0: et prit la pierre qu'il tourna trois fois dans sa main. Pour sa plus grande joie, la fille qu'il avait espéré épouser avant qu'elle ne meure prématurément apparut devant lui. Cependant, elle resta triste et froide, car elle n'appartenait pas au monde des vivants. Rendu fou par un désir sans espoir, le deuxième frère se tua afin de la rejoindre. Et ainsi, la mort prit le deuxième frère. Quant au troisième frère, la mort le chercha pendant de nombreuses années, mais ne put jamais le retrouver. Ce fut seulement quand il eut atteint un grand âge que le plus jeune des frères enleva sa cape d'invisibilité et la donna à son fils. Puis il accueillit la mort comme une vieille amie qu'il suivit avec joie et ils quittèrent cette vie comme des égaux.
1: Eh bien voilà, c'est ça. Ce sont les reliques de la mort.

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2: Dans Des histoires à Annecy et dans sa région et dans ce nouvel épisode, j'aimerais vous conter l'une des légendes les plus connues en Pays de Savoie, celle du Dahu, animal mystique, mythique, dont la renommée a traversé les montagnes et le temps. Ce célèbre habitant des montagnes, tout droit sorti de l'imaginaire savoyard, est l'un des animaux les plus énigmatiques et sans doute l'un des plus malins des Alpes. Si vous n'en avez jamais entendu parler, préparez-vous à découvrir un animal aussi fascinant que bancal. Le Dahu est décrit comme un cousin éloigné du chamois ou du bouquetin, avec un pelage épais, brun clair l'été, brun foncé l'hiver, parfaitement taillé pour affronter les rigueurs des hauteurs alpines. Imaginez un animal doux et craintif, avec de petites oreilles tombantes et une queue en forme d'arc, toujours tournée vers le ciel à la manière des chèvres. De la tête aux sabots, il peut mesurer entre 80 et 120 cm de haut, peser dans les 20 à 50 kg et vivre jusqu'à 18 ans. Là où ça devient vraiment intéressant, c'est quand on parle de ses pattes. Oui, ses pattes, car le Dahu est un cas unique dans le règne animal. Il a des pattes plus courtes d'un côté que de l'autre. Ce déséquilibre lui permet de se déplacer avec une adresse remarquable sur les pentes escarpées. Mais attention, il y a un hic. Le Dahu ne peut se déplacer que dans un sens et faire demi-tour est mission impossible sous peine de dévaler la pente comme une boule de neige. Chaque Dahu suit donc son propre itinéraire en boucle autour de la montagne sans jamais changer de direction. Il n'existe pas qu'un seul type de Dahu, non, il y en a toute une palette, chacun avec sa particularité. Le Lévaugire ou Dahu droitier, ses pattes sont plus longues du côté droit, ce qui lui permet de tourner facilement autour de la montagne, toujours dans le sens des aiguilles d'une montre. Le Dextrogire ou Dahu gaucher, ses pattes sont plus longues du côté gauche, ce qui lui permet de tourner dans le sens inverse des aiguilles d'une montre. L'ascensus frontalis. Ici, ce sont les pattes arrière qui sont plus longues, idéales pour grimper les montagnes, mais un peu plus compliquées pour descendre. Ou encore le Descentus frontalis qui, à l'inverse, a des pattes avant plus longues. Ce Dahu préfère dévaler les pentes à toute allure, mais il galère un petit peu quand il s'agit de monter. Alors, est-ce que le Dahu existe vraiment? Voir un Dahu ou même espérer le photographier relève de l'exploit quasi surnaturel. En fait, personne n'a jamais aperçu ni croisé cet animal étrange, ce qui est en fait une véritable légende vivante. Mais attention, pour certaines personnes, et notamment les cryptozoologues, le Dahu est bel et bien réel, un véritable trésor de nos montagnes. Pour ceux et celles qui croient en l'existence des Dahu, l'animal serait aujourd'hui une espèce en voie de disparition, et seuls quelques rares lévaugirent, ce qui tourne, rappelez-vous, dans les sens des aiguilles d'une montre, serait encore en vie, caché dans les coins les plus reculés des montagnes. La phrase « va chasser le Dahu » est une blague bien connue en Haute-Savoie, un vrai piège à touristes. C'est le petit jeu favori des locaux pour se moquer des monchus ou des nouveaux venus. L'idée, envoyer les pauvres novices en chasse de cet animal légendaire avec des conseils tout aussi bancals que le Dahu lui-même. D'ailleurs, chaque village a sa propre méthode pour chasser cet habitant des montagnes. La plus courante, s'approcher discrètement derrière le Dahu, puis siffler ou taper contre un arbre avec un bâton. L'animal, curieux de nature, se retournerait pour voir d'où vient le bruit et avec ses pattes inégales, il perdrait l'équilibre et roulerait jusqu'au pied de la montagne. Autre technique tout aussi farfelue, saupoudrer un peu de sel sur sa queue. Pris par l'envie irrésistible de se lécher, le Dahu se contorsionnerait tellement qu'il finirait par tomber. Ainsi, que l'on soit randonneur, passionné de folklore ou tout simplement curieux, le Dahu demeure une figure emblématique de nos montagnes. S'il est improbable d'en croiser lors d'une excursion en Pays de Savoie, son mythe, lui, continue de vivre et d'enrichir l'imaginaire collectif des amoureux des Alpes. Dans Des histoires à Annecy et dans sa région, c'était la légende du Dahu tirée du site annecy-ville.fr. La suite sur séquence dans un prochain épisode.
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1: Ça t'embête pas cette musique? Tu aimes l'opéra?
2: Je n'ai pas tellement l'habitude d'en écouter, Yandro.
1: C'est mon aria préférée. Maria Callas. Dans André Chénier. D'Umberto Giordano. Elle, c'est Madeleine. Elle raconte que pendant la Révolution française, les émeutiers ont mis le feu à sa maison et que sa mère est morte en la sauvant.

Tu entends la douleur dans sa voix? Tu ressens sa souffrance, Joe? C'est là qu'arrivent les corps.

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1: Dans Des histoires à Annecy et sa région, nous recevons avec bonheur sur Séquence le conteur Zian des Alpes. Bonjour Zian.
2: Bonjour.
1: Et pour cette nouvelle histoire, Zian, où nous emmenez-vous et sur les traces de qui?
2: On va partir avec un chasseur de chamois. Vous savez que la chasse aux chamois, c'était quelque chose de très important, puisqu'il fallait bien mélanger la viande avec celle du cochon. Et ce chasseur, ce jour-là, était bredouille. Alors, ce n'est pas un de ceux qui va redescendre comme ça, non. Il va passer la nuit dans un petit chalet d'alpage. Oh, ces chalets servaient aussi de refuge. Il s'installe, pose son sac, son fusil. Il entend du bruit. Les gardes, les gendarmes. J'ai dû être vendu. Oh oui, il était connu dans le village pour être plus braconnier qu'autre chose. Alors vite, il a caché son sac, caché son fusil. Il s'est fait tout petit derrière la porte. Le bruit s'est fait plus fort. Et la porte est ouverte en grinçant et est entré dans le chalet un ours énorme. Il s'attendait à voir des gendarmes, pas un ours, et le fusil caché de l'autre côté. L'ours est allé au centre de la pièce. Dans un beurlement terrible, il s'est dressé sur ses pattes arrière, a pris ses deux pattes pleines de griffes, se les est plongées dans la peau. Et dans un cri tout à fait abominable, il s'est déchiré la peau et est sorti de la peau de l'ours une jeune femme. Elle était belle. Elle a posé sa peau d'ours sur la table, s'est approchée de l'âtre, a trouvé des brindilles d'Arcos, a allumé un bon feu. Et là, à la clarté de cette flamme, il l'a reconnue, cette femme. C'était une femme du village d'à côté. Elle est belle, mais qu'est-ce qu'elle fait dans la peau d'un ours? Alors, il s'est levé pour lui faire un brin de causette. Mais elle est rentrée dans une furie terrible. Elle s'est mise à hurler, à crier, s'est précipitée sur le bonhomme pour le griffer, le gifler. Lui, il savait pas trop quoi faire. Il l'a serré dans ses bras. Dans la bagarre, on ne sait pas lequel des deux a fait tomber la peau, elle a fini dans le feu. Elle s'est mise à brûler avec ses petites flammes bleues. Une épaisse fumée noire qui n'arrivait pas à être avalée par la cheminée. Une odeur de peau d'ours à vomir. Cette fumée qui lui piquait les yeux. Mais quand la peau a été entièrement brûlée, alors elle s'est arrêtée à regarder le bonhomme de ses grands yeux pour lui dire merci. Merci parce qu'en brûlant cette peau, plus jamais je serai une ours. Une ours-garou. Elle lui a raconté « Oh, j'étais toute petite, j'avais une 13 ans par là, quand la voisine m'a dit « Tu veux devenir la plus jolie fille de la terre ?» Elle a répondu « Oui ». Tu vas boire ce qu'il y a dans cette petite fiole. Elle a tout bu. Ce que sa voisine n'avait pas dit, ou plutôt sa sorcière de voisine, c'est que les nuits de pleine lune, sa peau se mettait à lui brûler. Elle ne pouvait pas rester au village. Elle courait dans la forêt, déterrait une peau d'ours et devenait une ours-garou, condamnée toutes les nuits de pleine lune à courir les montagnes. Merci, parce qu'en brûlant cette peau, plus jamais je serai une ours. La légende raconte qu'ils ne sont descendus au village qu'au lendemain matin et qu'au printemps, on les a mariés. C'est ça, la sorcellerie.
1: Dans Des histoires à Annecy et sa région, c'était la légende de Ours-Garou par Zian des Alpes. Merci beaucoup, Zian.
2: Merci, Harvey.
1: Zian des Alpes, ce sont des récits de vie, des légendes simples, des contes de montagne pour petits et grands. Et pour aller plus loin, vous pouvez retrouver d'autres histoires et légendes locales sur ziandesalpes.com. La suite sur Séquence, avec vous, Zian, au prochain épisode.
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1: L'alchimiste prit en main un livre qu'avait apporté quelqu'un de la caravane. Le volume n'avait pas de couverture, mais il put cependant identifier l'auteur, Oscar Wilde. En feuilletant les pages, il tomba sur une histoire qui parlait de Narcisse. L'alchimiste connaissait la légende de Narcisse, ce beau jeune homme qui allait tous les jours contempler sa propre beauté dans l'eau d'un lac. Il était si fasciné par son image qu'un jour il tomba dans le lac et s'y noya. À l'endroit où il était tombé naquit une fleur, qui fut appelée Narcisse. Mais ce n'était pas de cette manière qu'Oscar Wilde terminait l'histoire. Il disait qu'à la mort de Narcisse, les Oréades, divinités des bois, étaient venues au bord de ce lac d'eau douce et l'avaient trouvé transformé en urne de larmes amères. « Pourquoi pleures-tu ? » demandèrent les Oréades. « Je pleure pour Narcisse, » répondit le lac. « Voilà qui ne nous étonne guère, » dirent-elles alors. « Nous avions beau être toutes constamment à sa poursuite dans les bois, tu étais le seul à pouvoir contempler de près sa beauté. »« Narcisse était donc beau ?» demanda le lac. « Qui mieux que toi pouvait le savoir ?» répliquèrent les Oréades surprises. « C'était bien sur tes rives tout de même qu'il se penchait chaque jour. » Le lac resta un moment sans rien dire, puis... « Je pleure pour Narcisse, mais je ne m'étais jamais aperçu que Narcisse était beau. Je pleure pour Narcisse parce que, chaque fois qu'il se penchait sur mes rives, je pouvais voir au fond de ses yeux le reflet de ma propre beauté. »
2: « Voilà une bien belle histoire, » dit l'alchimiste.
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2: Dans Des histoires à Annecy et sa région, nous recevons sur Séquence le conteur Zian des Alpes. Bonjour Zian.
3: Bonjour.
2: Alors Zian, pour cette toute nouvelle histoire, où partons-nous ?
3: On va partir dans les chalets d'alpage. Les alpages, c'est vraiment l'identité de la Savoie. Ces terres que l'on habite qu'une centaine de jours pendant l'été. Dans ces chalets d'alpage, ces vieux chalets, la nuit, on entend des bruits. Comme des trottements de petits pas, parfois même des bruits de sonnailles, ou même des éclats de rire. Ce sont les sarvans. On les appelle aussi les follets. Les sarvans, ce sont des petits lutins, oh, ils sont gentils comme tout. Ils se réveillent quand nous on va se coucher, ils vont se coucher quand nous on réveille. Mais ce sont eux qui font tous ces bruits la nuit, qui font des cavalcades infinies. Ils prennent soin de tout remettre en place le lendemain matin. Il ne faut jamais les déranger. Vous dérangez un de ces petits lutins, il va prendre un coup de tafut, devenir à moitié fou, et là, vous ne saurez plus qu'en faire. Alors pour s'en débarrasser, si ça vous arrive, il faut les attendre. Attendre longtemps. Allumer une petite lumière. Au bout d'un long moment, ils vont arriver. Vous allez voir sortir de la nuit une petite bouille bien ronde, de petits yeux noirs, un grand sourire et surtout, ils sont coiffés toujours d'un étrange chapeau pointu porté d'un grand pompon. Vous allez les regarder et lui dire « T'as plus fini tes couenailles ?»« Non. » Si t'es capable de répéter cette chanson, tout chalet sera à toi. Ce sera toi qui vas devenir le maître. Alors écoute bien. Et surtout, répète-la comme il faut. Alors il faut chanter. C'était une jolie fille, la Yuska. Son père, la Maria Yuska. La digue digondouya Yuska. La mastangouya douska Yuska. Le petit follet n'y est pas arrivé. Il se mélangeait dans tous ces Yuska douska. Alors, retenez bien cette chanson. On ne sait jamais. Si un petit sarvant vient vous chatouiller les orteils une nuit dans les alpages, vous serez bien content de chanter « C'était une jolie fille, la Yuska, son père, la Maria Yuska, la digue digondouya Yuska, la mastangouya douska Yuska. »
2: Dans Des histoires à Annecy et sa région, c'était la légende des sarvans avec Zian des Alpes. Merci Zian.
3: Merci Hervé.
2: Zian des Alpes, ce sont des récits de vie, des légendes simples, des contes de montagne pour petits et grands. Et pour aller plus loin, vous pouvez retrouver d'autres histoires et légendes locales sur ziandesalpes.com. La suite sur Séquence avec vous Zian au prochain épisode.
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3: On se faisait la réflexion par rapport au devis, peut-être de passer directement au plat principal, parce que quand on se situe déjà dans le haut de la fourchette...
4: Ah non, non, je crois pas que vous soyez dans le haut de la fourchette. Vous êtes dans la fourchette standard. Et si vous voulez, on peut réfléchir ensemble sur l'entrée. Faire quelque chose de plus léger.
5: Donc de moins cher.
4: De plus léger.
3: D'accord. Du coup, c'est comme pour le photographe que vous nous avez proposé.
5: Voilà, on se disait, si on enlève les bords blancs autour des photos, par exemple, est-ce que ça réduirait pas un peu le coût?
4: Retirer les bords blancs?
5: Oui.
4: Mais je vais me renseigner. Je suis pas certain, hein. Mais je vais poser la question. Ah, excusez-moi. Oui, Adèle. Oui, mais fais vite, parce que je suis avec des clients compliqués. Non oui. Ouais. Mais vous êtes en train de décharger, là? Comment le camion vaisselle n'est pas arrivé? Mais... Et Nabil, il est où? En tout cas, j'essaie d'arriver le plus vite possible. Je te fais confiance. À tout de suite, Adèle, ciao. Excusez-moi.
3: Il faut aussi qu'on parle de la décoration florale.
5: Ah oui, on se disait, niveau budget, les centres de table en orchidée sont peut-être un peu trop.
4: Écoutez, moi, baisser le budget, on l'a déjà fait plusieurs fois. Hein. Je suis pas contre essayer encore, c'est pas un problème.
5: Bah, c'est l'idée, ouais. Hein, je vous cache pas.
4: Bah, j'avais un peu compris, je vous cache pas. Mais c'est ce que je dis souvent aux clients. Vous avez choisi une salle magnifique, hein, en plein Paris, dans un hôtel de luxe. Vous recevez 200 personnes. Hein, ça ne veut pas être n'importe quoi. C'est un mariage, hein, c'est pas une kermesse. Donc, il faut maintenir un certain standing. Et donc, ça signifie un certain prix. On peut pas baisser indéfiniment.
3: Putain. Écoutez, en fait, pour être franc, on a l'impression que vous avez pas très envie de nous aider à trouver des solutions, là.
4: Ah bon? Et pourtant, il me semble quand même que j'ai essayé de vous accompagner, que j'étais plutôt à l'écoute, non?
5: En fait, on trouve que vous êtes pas très inventif.
3: Ouais, voilà, c'est ça. Vous êtes pas très inventif.
4: Inventif? Ah d'accord. Inventif. Alors voilà. Alors là, pour le coup, il me vient quelque chose d'assez inventif. Oui. On supprime l'entrée. Je vous suis là-dessus.
5: Très
4: bien. Là, je suis complètement. C'est vrai. C'est une bonne idée. Mais on fait aussi l'impasse sur le plat principal. Et alors, où c'est inventif, vous demandez aux gens d'apporter des Tupperware. Avec des carottes râpées, des œufs durs. Certains préparent des salades à la maison. Vous demandez, par exemple, à quelqu'un d'apporter de la bière, et puis à un autre d'apporter de la limonade, ce qui permet de faire des panachés.
3: Bon, écoutez, oui. Je crois...
4: Attendez. Pour la déco, j'ai une idée, mais alors aussi très, très inventive. J'ai ma petite nièce qui fait des guirlandes en crépons orange et vert. Vous pouvez mettre ça sur une table, ou alors autour d'une chaise avec des bouts de scotch, ça peut faire un truc joli.
5: Mais je vois pas pourquoi vous le prenez comme ça. On voulait juste vous dire...
4: Attendez, excusez-moi, je suis désolé, mais j'ai pas fini. Pour les desserts. Je pense que c'est finalement pas si indispensable que ça, les milliardises. On oublie aussi les milliardises. À la place, compote, mais du choix. Pomme poire, pomme fraise, pomme banane. Tout ça servi dans des gobelets avec des... Comment ça s'appelle, les petites...
5: Des langues de chat.
4: Voilà, avec des langues de chat. Et servi à la louche. À la louche, hein. C'est assez inventif, ça. Parce que si vous voulez, je peux avoir d'autres idées. Et là, je vous garantis que vous serez dans la partie mais basse de la fourchette. Vous serez même dans le manche.
3: D'accord. Ben on va réfléchir, hein?
4: Excusez-moi, je me suis un peu emporté.
5: On va vous rappeler.
4: Je vous renvoie quand même un nouveau devis.
3: Oui.
4: Et je vous dis vite, hein, pour les bords blancs.
5: D'accord.
4: Sur les photos.
5: Au revoir. Merci.

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3: Ah bon, il n'a pas de prénom.
4: Leblanc, c'est son nom, et c'est juste son prénom. Monsieur Pignon, votre prénom à vous, c'est François, c'est juste?
5: Oui.
4: Eh bien, lui, c'est pareil, c'est juste.
6: Vous êtes bien chez François Pignon, mais il n'est pas là pour l'instant. Laissez un message après le pipi, vous rappellera le nom d'une pipe.
4: Hein? Il est pas beau, celui-là? Il a l'air assez exceptionnel, oui.
3: Il s'appelle Jean-Patrice Benjamin, mais au ministère, on l'appelle Ducon. Vous trouverez son numéro dans l'annuaire. À Benjamin, pas Ducon. Oh, le con! Oh, le con!
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2: Diplômé de littérature de l'université d'Oxford, Victoria Hislop vit en Angleterre et en Crète. Elle est depuis 2020 citoyenne d'honneur de la Grèce grâce à son roman best-seller L'île des oubliés. Victoria Hislop est suivie par des millions de lecteurs dans le monde depuis ce succès phénoménal. Chacun de ses nouveaux livres est un événement attendu avec impatience par près de 10 millions de lecteurs. Son nouveau roman, La mer immense, évoque un pan de l'histoire méconnue, la guerre civile en Grèce dans les années 1940. Victoria Hislop nous plonge dans cette période qui a ravagé la Grèce dans un récit richement documenté. Pendant cette guerre civile brutale, des milliers d'enfants étaient victimes du chaos balayant leur pays. La mer immense raconte l'histoire de trois personnages qui voient leur destin basculer. Séparés par le conflit ou exilés, chacun devra affronter la réalité d'un passé volé par la folie des hommes. À la fois fascinant et émouvant, vous aussi, découvrez ce roman captivant et la plume addictive de Victoria Hislop. La mer immense est disponible en librairie et en ligne aux éditions Les Escales.
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1: Qu'est-ce que vous voulez ?
2: Pognon. J'annonce. L'affaire se traite en trois temps. Restitution, arrestation, condamnation.
1: Une seconde. Avouez que c'est pas le pot. D'après mes statistiques, il y avait une chance sur 100 000.
2: De quoi ?
1: Tomber sur un poulet. Je risque combien ?
2: Avec votre passé, au moins 2 ans.
1: Parce qu'en plus, vous connaissez mon passé. Que les enfants finissent de manger, j'ai une visite. Un importateur pour l'affaire de ferronnerie dont je t'ai parlé.
2: Et vous avez des enfants ?
1: Vous ne le saviez pas. Vous ne savez peut-être pas que les enfants de voleurs mangent comme les autres. Plutôt plus.
3: Vous n'allez pas me dire que vos petits Bolini ont bouffé pour 60 000 balles depuis hier, non ?
1: Non.
2: Ah bon ?
1: Mais j'ai réglé les fournitures scolaires, le loyer en retard et le boucher. J'ai même pas eu assez pour payer le gosse.
2: Vous êtes vraiment le rongeur malfaisant.
4: Le termite de démonstration !
2: Et naturellement, vous ne voyez aucun moyen de vous procurer 60 000 francs d'ici soir.
1: Ça changerait quoi ? Tout.
2: Enfin, je veux dire, je pourrais faire un rapport favorable. Peut-être évoquerai-je la faiblesse, le moment d'égarement. Je pourrais même oublier de vous emballer.
1: Vous feriez ça ?
2: Oui.
1: Écoutez, on a une chance, mais il faut se manier. La levée du corps est dans 2 heures. Dupuy Alfred, on peut peut-être encore arriver à temps.
2: Dites-moi, votre histoire n'est pas malhonnête au moins. Enfin, pas trop.
1: C'est là.
5: Seriez pas en train de me monter une singerie des fois, non ?
1: J'en ai pour une minute.
5: C'est bien parce que c'est vous.
6: Pardon, monsieur. À quelle heure part le convoi, s'il vous plaît ?
5: J'en sais rien, je m'en fous.
7: Il doit s'agir, messieurs, d'une affreuse méprise.
8: Et ça, qu'est-ce que c'est ?
9: Allez, on embarque à la police.
10: La police, c'est moi. Qu'est-ce qui se passe ?
9: Qu'est-ce qui se passe ? Il se passe que salopard vient insulter la douleur d'une famille et profaner la mémoire d'une sainte pour escroquer 60 000 francs.
1: Ces messieurs ont mal compris, monsieur l'inspecteur. Ils interprètent, ils romancent.
9: Tu nous traites de menteurs maintenant ? Tous les culots. Et si on les lynchait ?
10: Non, pas de violence ou j'embarque tout le monde ?
11: Il faudrait savoir. Vous vous plaignez d'injures ou d'escroquerie ?
9: Des deux, et d'attentats aux mœurs. Ce livre abominable, en pleine chapelle ardente.
10: Bon, on va éclaircir tout ça au commissariat. Je vous convoque tous pour 6 heures. Hein. Amenez vos livrets de famille. Vous, le maniaque, avec moi.
2: Allez, imbécile. Décidément, quand ça veut pas, ça veut pas. Hein. Mais avouez que je traverse une passe infernale.
5: Oui, ben vous expliquerez ça au juge. En attendant, c'est pas lui qui me rendra mes 60 tickets.
2: M'accablez pas, j'ai fait ce que je pouvais, non ?
1: Disons qu'on n'a pas de chance.
2: Je boirais bien un petit remontant avant d'entrer en cage. Ça peut se faire ?
1: Vous voulez le fond de ma pensée, monsieur l'inspecteur ? Eh bien, vous avez été victime d'une mauvaise orientation professionnelle.
2: Oui.
1: Avec votre cerveau. Votre autorité et votre coup d'œil, eh ben vous auriez fait un malfrat d'élite.
2: Essayeriez-vous, Baudu Arsène, de m'avoir à la flatterie ?
1: Oh non.
2: Parce que...
1: Là, cette fois, il faut y aller. Sans ça, je vais louper le panier à salade.
2: Vous êtes tellement pressé de vous retrouver au ballon ?
1: Non, mais après le premier panier, on passe la nuit au quart. Je connais l'endroit, c'est pas le Ritz.

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5: J'essaie de te dire, de trouver une façon de te dire que... Je vais être papa. Ouais, je vais être le papa de quelqu'un.
6: Troy, t'es pas en train de me dire ça, tu vas être quoi? Tu vas être père, c'est ça que t'es en train de dire à ta femme?
5: Écoute, je sais bien que c'est ça.
7: Hé, Troy! Hé, Rose!
6: Il a fallu que j'attende 18 ans pour que tu dises ça.
7: Hé, Rose! J'ai une fleur pour toi. Mais c'est une rose comme toi, tiens, c'est à toi.
6: Merci, Gabi.
7: Troy, t'es pas fâché contre moi, les méchants, ils sont venus me mettre en prison. T'es pas fâché contre moi, hein?
5: Je suis pas fâché contre toi.
6: 18 ans et tu viens m'annoncer ça?
7: Regardez ce que j'ai. J'ai une pièce toute neuve.
5: Oh, c'est juste...
6: Y'a rien à dire, Troy, y'a rien qui peut expliquer ça.
7: Le monsieur qui me l'a donné, il a un gros paquet de pièces. Je vais la garder jusqu'à ce qu'elle brille plus.
6: Gabi, va dans l'autre pièce, j'ai de la pastèque dans le frigidaire, je t'en donnerai un morceau.
7: Hé, tu sais, Rose, je chassais les chiens de l'enfer et... Les méchants monsieur sont venus et puis ils m'ont mis en prison. Et Troy est arrivé à la police et il a dit aux méchants de me laisser partir parce que sinon il les tapait. Ouais, c'est ce qu'il a dit.
6: Dans la pièce à côté, Gabi, je te donnerai de la pastèque, d'accord? Les méchants sont partis.
7: D'accord, Rose, elle va me donner de la pastèque. Celle avec les rayures dessus.
6: Pourquoi, Troy? Pourquoi? Après toutes ces années, tu... Me jette ça à la figure, ça n'a pas de sens à ton âge. J'aurais pu m'y attendre il y a 10 ans, 15 ans, mais pas maintenant.
5: Là, j'ai rien à voir là-dedans, Rose.
6: J'ai essayé d'être tout ce qu'une bonne épouse doit être. Tout ce qu'une épouse peut être. J'ai été mariée 18 ans et aujourd'hui, voilà que je dois t'entendre me dire que tu vois une autre femme et en plus, que tu lui as fait un enfant. Tu sais que j'ai jamais voulu avoir des demi-quelque chose pour ma famille. Dans toute ma famille, il n'y avait que des demi. On avait tous des pères et des mères différents. Avec mes sœurs, avec mes frères, c'était dur. De dire qui était qui, on pouvait jamais s'asseoir et parler de papa et maman. C'était toujours ton papa, ta maman, mon papa, ma maman. Et je voulais surtout pas que ça arrive pour mes enfants. Et voilà que tu arrives et que tu sors quelque chose comme ça.
5: Calme-toi, il fallait que tu saches. Il est temps que tu
6: saches. Je veux pas le savoir, bon sang!

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